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2: Le service civique Solidarité Senior Hauts-de-France est une antenne de la mobilisation nationale Service civique Solidarité Senior, créée sous l'impulsion d'Unicité et du groupe Malakoff Humanis, avec le soutien du ministère chargé de l'autonomie et du secrétariat d'État chargé de la jeunesse et de l'engagement. Cette mobilisation vise à lutter contre l'isolement des personnes âgées en encourageant le contact entre jeunes et seniors. Rencontre avec Justine, coordinatrice du développement territorial du dispositif Service civique Solidarité Senior Hauts-de-France.
3: C'est une mobilisation nationale qui a pour objectif de développer la solidarité intergénérationnelle. Donc on permet à d'autres structures d'accueillir des jeunes en service civique pour le public senior qu'ils accompagnent. Donc l'idée, c'est simplement d'aller à la rencontre des seniors pour créer des temps d'animation, de convivialité. L'objectif, c'est vraiment de créer des liens entre ces deux âges et de développer un peu de solidarité entre eux.
2: Vous intervenez sur le territoire des Hauts-de-France ?
3: Tout à fait. Alors, on est une mobilisation nationale, donc on est présent partout sur le territoire. Et effectivement, donc aujourd'hui, c'est l'équipe Hauts-de-France donc, qui intervient un peu partout sur le territoire qui organise cet événement.
2: Est-ce que vous pouvez nous donner des exemples d'endroits où vous intervenez ?
3: Bien sûr, donc ça peut être par exemple dans des mairies, donc où les volontaires vont aller au domicile des seniors pour ne serait-ce que prendre un café, des fois parfois c'est déjà beaucoup, ou alors faire des activités créatives, faire des crêpes, voilà, un peu de tout, ou alors on peut être en EHPAD, donc là on est un peu plus sur des ateliers collectifs, donc avec les animateurs, les animatrices, proposer aussi des nouvelles idées, des nouvelles choses, et puis potentiellement aller voir ceux qui justement ne peuvent pas ou ne veulent pas participer aux activités, parce que on n'est pas tous envie de le faire, donc pour ces personnes-là qui ont moins envie d'avoir quand même accès à ces temps avec les volontaires.
2: Les jeunes, pour postuler, quels sont les critères ?
3: Alors les seuls critères, c'est l'âge, donc entre 16 et 25 ans ou 30 ans pour les personnes en situation de handicap, et d'avoir envie. On ne recherche ni diplôme ni expérience, le service civique c'est ouvert à tous, et donc on recherche juste des jeunes qui ont envie d'être là pour le public senior, et puis en même temps en tirer des choses, hein, puisqu'on gagne en compétences, en confiance en soi aussi dans ces missions-là.
2: Est-ce que vous les formez ?
3: On les forme, effectivement. Donc on a un socle qualité qui permet aux jeunes d'avoir accès à des connaissances, des compétences pour les aider dans le cadre de leur mission. Donc ce n'est pas des formations diplômantes, mais c'est des temps qui sont là pour vraiment aider les volontaires au quotidien dans leur mission. Donc connaître la personne âgée, comment on anime avec eux, quelles sont leurs caractéristiques, comment on crée des liens avec eux. Et on continue à faire en sorte qu'ils continuent à communiquer entre eux, justement les jeunes, au travers d'échanges de pratiques et qu'ils puissent apporter aussi des choses mutuellement.
2: Est-ce que vous pouvez nous donner des exemples d'animations qui sont faites avec les personnes âgées ?
3: Alors, par exemple, ça peut être de faire des décorations pour un EHPAD, par exemple, décorer la salle commune. Donc, on peut faire des décorations, on peut participer à des ateliers de gym douce, par exemple, avec un intervenant. Ça peut être un loto, ça marche toujours. Donc, il y a plein de choses, effectivement, qui peuvent se faire. Parfois, dans les EHPAD, il y a aussi des extérieurs. Donc, ça peut être des ateliers jardinage, des ateliers cuisine. Il y a vraiment une multitude de choses qui peuvent se faire.
2: Est-ce que vous pouvez nous citer quelques villes dans lesquelles vous intervenez ?
3: Alors, par exemple, du coup, à Roubaix, on a des jeunes volontaires sur le territoire. On a quelques structures à Lille, à Loos, à Loos au Bourdin, à Lincelles. Donc, on est dans tout le territoire des Hauts-de-France. On est présente. C'est bien développé, mais on recherche toujours à développer encore ces belles missions.
2: Est-ce que vous pouvez me dire ce que vous faites ?

0: Comment est-ce que vous avez organisé cette journée ?
1: On a organisé cette journée donc grâce au soutien de la mairie qui nous a mis à disposition cette salle et avec tous nos partenaires qu'on a essayé d'aller chercher et qui sont venus avec plaisir, avec leurs seniors, avec leurs volontaires participer à ce moment-là. Et on a 10 binômes volontaires et courageux qui passent devant tout ce public.
0: En termes d'organisation, vous avez dû vous distribuer les tâches ?
1: Tout à fait, donc dans l'équipe on s'est répartis en fonction de ce qu'il y avait à effectuer. Donc c'était un travail d'équipe, principalement de nos trois chargés de développement sur la métropole lilloise, donc Mme Idari Drissi et Ben Abderrahman. Et puis donc nos collègues donc Wafa et Zakia qui ont aussi beaucoup participé à tout ça, sous la houppette de Tounes, la responsable régionale qui ont organisé tout ça avec brio.
0: Alors si on a besoin d'informations sur votre association, où est-ce qu'on peut trouver ça ?
1: Eh bien, vous pouvez aller sur notre site internet, donc SC Solidarité Senior, et dessus, vous avez effectivement toutes les informations, y compris un petit outil pour nous contacter directement. On recevra toute votre demande et on y répondra avec plaisir.
0: Zida, jeune en service civique dans un EHPAD à Douai. Comment est-ce que vous avez fait pour arriver dans cette association ?
2: C'est grâce à ma tutrice qui voulait vraiment que je vienne avec elle en service civique, qui a proposé à l'association en fait, de me prendre et ils ont accepté. Voilà.
0: Qu'est-ce qui vous a attiré dans cette mission ?
2: C'était surtout pour accompagner et aider les personnes âgées. Parce que souvent, on ne s'en rend pas compte, mais ils sont assez seuls. Souvent, ils n'ont pas trop de famille qui viennent les voir. Voilà, et j'adore aider les gens. Et c'est des personnes qui me touchent beaucoup, les personnes âgées. Je pense qu'ils peuvent nous apprendre beaucoup de choses.
0: Qu'est-ce que vous pouvez nous dire de votre petite expérience ?
2: Ce que je peux dire, c'est que ça m'a beaucoup apporté. Je me suis plus grandie, ils m'ont appris beaucoup de choses sur moi-même, sur la vie en général, sur l'expérience. Par exemple, ils ont vécu des choses que nous, on n'a pas vécues ou peut-être qu'on va vivre plus tard. Ils me font des blagues aussi, je suis beaucoup plus heureuse avec eux.
0: Est-ce que vous avez fait une formation ?
2: J'ai grâce à l'association Les Premiers Secours et une formation citoyenne.
0: L'INSEE, jeune en service civique dans un EHPAD à Comines.
3: Au début, j'avais fait mes études en BTS audiovisuel. Et bon, finalement, ça ne me correspondait pas trop. Donc, je me suis tournée vers le service civique parce que c'était une occasion de vivre une nouvelle expérience. Et moi, qui est très empathique et qui a besoin de contact avec les gens, je me suis dit, SC2S, c'est très bien. Et je serai avec des personnes âgées, j'aurai plein de choses à apprendre d'elles. Et en plus, je me sentirai utile. Et moi qui suis toujours de bonne humeur, c'est super parce que je pourrais partager ça avec eux.
0: Comment est-ce que vous avez trouvé cette association ?
3: Via le site service civique, je ne sais plus si c'est .fr ou .com, mais c'est le site du service civique. Il y a plein de missions, il y a plusieurs catégories, donc j'ai choisi du coup solidarité. Et à partir de là, j'ai postulé. Et c'était SC2S qui organisait la mission avec l'EHPAD où je suis actuellement à Comines.
0: Est-ce que vous pouvez nous parler de votre mission ?
3: Alors, ma mission, elle consiste à accompagner les personnes âgées durant les animations. J'accompagne du coup aussi les animateurs dans leur animation. Donc j'assiste, généralement on a un public, on a des publics plus compliqués que d'autres, comme le service Alzheimer, où là il faut un peu plus d'aide. C'est vrai que c'est pas de refus d'avoir un service civique pour les animateurs. Et pareil pour les services où il y a plus d'handicap, c'est pas plus mal, c'est vraiment chouette et au moins on touche à tous les publics. Et sinon aussi, je fais aussi de la visite de courtoisie, donc je vais voir chaque personne. Parce que même si elles sont en EHPAD, elles sont quand même beaucoup isolées pour certaines. Donc ça leur fait vraiment du bien de juste passer, leur dire bonjour, comment ça va. Parfois elles ont quelque chose à nous dire ou pas, mais au moins elles ont quelqu'un qui sera allé les voir.
0: Est-ce que vous pensez que cette expérience va vous servir ?
3: Oui, ça me sert beaucoup de me sentir utile. C'est très gratifiant. Et parce qu'ils me le disent, en fait, les résidents me le disent que ça leur fait du bien et que je suis un peu une bouffée d'oxygène pour eux. Ça leur fait du bien. Et je pense de plus en plus à me tourner effectivement vers le public senior dans ma voie professionnelle parce que c'était aussi ça un de mes buts. Du service civique, c'était de vivre une expérience, mais aussi découvrir un métier. Là, c'est l'animation sociale. Et ça me plaît énormément. Donc, pour l'instant, je ne suis pas encore sûre de ma décision, mais je pense fortement me tourner vers ça.

0: Anna, chargée de développement territorial du dispositif Service Civique Solidarité Senior sur les Hauts-de-France.
1: Donc c'est une journée intergénérationnelle, donc on regroupe, on rassemble des jeunes et des personnes âgées pour qu'ils puissent passer un moment convivial ensemble afin de rompre et de lutter contre l'isolement qui est la raison de notre association.
0: Comment est-ce que vous avez organisé cette journée ?
1: Nous avons convié du coup toutes les personnes âgées avec qui nous travaillons, ainsi que les jeunes, donc en amont, en leur envoyant un questionnaire de présentation de la journée et savoir qui serait présent ou non lors de cette journée pour qu'on puisse les rassembler ensemble aujourd'hui.
0: Est-ce que vous pouvez nous parler de vos partenaires ?
1: Nous accueillons aujourd'hui nos partenaires qui est par exemple la coopérative Sibani. Il y a également le Secours Populaire, il y a les CCS, donc de Lincel, de Roubaix. Il y a effectivement des centres sociaux qui sont présents, donc de Mouveau, de Tourcoing et de Lille. Donc il y a beaucoup de partenaires qui sont présents aujourd'hui et qu'on les remercie infiniment de pouvoir nous accorder ce temps.

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0: 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Bonjour à toutes et à tous, vous êtes en direct d'Info Club Sandwich réalisé par Radio Campus Amiens. Votre quotidienne locale d'actualité est disponible en écoute et en réécoute sur le site radiocampusamiens.fr, le 87.7 FM et sur le DAB+. Nous sommes le vendredi 15 mai et aujourd'hui c'est mon dernier jour, donc vous ne m'entendrez plus après. Et aujourd'hui, on écoute l'interview d'Aline avec Mumble and the Bees.
1: Bonjour à toutes et à tous, aujourd'hui en studio je reçois les membres de Mumbles and the Bees, groupe amiennois. Alors, il y a Willem à la batterie, Étienne au chant et à la guitare, Pierre à la basse, Célia au saxophone ténor et Colline à la flûte traversière. D'abord, bonjour à vous tous.
2: Bonjour.
1: On va parler de l'origine du groupe, de votre musique, de vos influences, de vos projets. Et bien sûr, on écoutera quelques morceaux que vous nous avez interprétés ici dans les studios de Radio Campus Amiens. Avant tout ça, on va commencer par les origines du groupe. Comment Mumble and the Bees est né, tout simplement?
3: Alors, je vais peut-être répondre à ça, c'est moi le plus ancien. Alors en fait, je faisais mes chansons un petit peu tout seul à la base. Et assez vite, en fait, j'ai eu envie de les jouer avec d'autres. Je me suis rendu compte que jouer tout seul, c'était pas quelque chose qui me plaisait. Mais par contre, j'aimais jouer, quoi. Et j'aimais composer, j'aimais raconter des histoires. C'était quelque chose qui me plaisait bien. Alors, j'ai fait appel dans un premier temps à un batteur, Steph, et puis un trompettiste d'abord, Guillaume, qui m'a apporté énormément de choses, notamment plein de lignes mélodiques. En fait, l'idée c'était qu'il y ait parallèlement au chant, qui est quand même très présent, il y ait des lignes mélodiques. En fait, j'aime beaucoup toute la musique funk, la musique où les instruments sont vivants et sont là et sont super présents, une place importante, quoi, pas juste en backup. Et donc voilà, l'idée c'est que ça a toujours été ça, la ligne directrice, avoir en complément du chant, comme en parallèle du chant, en fait, des lignes mélodiques. Et donc ça s'est fait avec Guillaume à la trompette d'abord, donc un instrument assez haut perché, quoi. Puis Guillaume est parti, puis Colline est arrivée à la flûte traversière. Ça a bien matché, on s'est bien entendu sur plein d'aspects, et donc on a eu envie assez vite aussi de s'entourer de quelqu'un d'autre, cette fois-ci qui est un bassiste. Donc on a fait un groupe à quatre avec Clément à la basse, Steph à la batterie, Colline à la flûte et puis moi, Étienne. Ça a duré un certain temps et puis pareil, on s'est dit, tiens, est-ce que il y aurait pas la place pour quelqu'un d'autre pour appuyer un petit peu ces lignes mélodiques, et c'est là qu'on a fait appel à Célia. Alors c'est que des on n'a pas mis de petites annonces, de trucs comme ça, c'est que du bouche-à-oreille. Pendant longtemps, on a cherché, on a demandé, machin. Et surtout, en fait, on voulait tomber sur des personnes qui soient sympas, qui soient dans l'esprit, qui puissent partager cette aventure humaine, quoi. Donc super bonne pioche aussi avec Célia, qui a apporté tout un tas de choses en dehors de ces phrases de saxo. Et puis voilà, ça a duré un temps. On a voulu enregistrer, ça s'est pas fait. On a voulu enregistrer, puis le batteur et le bassiste sont partis précipitamment. Et donc on voulait rebondir, et puis alors peut-être je te laisse Colline ou Célia raconter la suite.
4: Bah vas-y comme tu veux, Célia.
5: Alors on a dû rebondir précipitamment puisque on avait des concerts à assurer, et du coup Colline et moi on a pensé à Willem, avec qui on avait fait de la musique il y a longtemps durant notre adolescence.
3: On a retrouvé la photo, ils avaient quel âge, 9-10 ans, un truc comme ça, c'était trop beau.
5: Voilà, et du coup on a fait appel à Willem un peu en urgence, et à l'époque un autre bassiste, Rémi, qui nous ont bien, super bien dépanné, et du coup on s'est rendu compte que ça matchait super bien avec Willem, avec
6: Rémi. Je crois qu'on a eu 2 semaines. Pour préparer ce concert.
4: Il y a eu 2-3 répètes, simplement. Ouais.
5: Ouais, c'est ça. On a eu 2-3 répètes seulement, donc c'était vraiment. Et finalement, ça a été. En tout cas,
6: c'était un super concert.
5: Voilà, moi, ça a été un de mes meilleurs concerts, honnêtement.
1: En deux semaines, préparation et voilà. meilleur souvenir.
6: J'ai bien potassé. Ouais.
3: Le degré de professionnalisme aussi, de Willem, qui a tout noté avec des stylos de toutes les couleurs sur ses
6: fiches. Je regarde mes notes encore aujourd'hui.
4: Et
3: ça, c'était il y a deux ans.
4: Ça, c'était il y a deux ans. Et Rémi et Willem ont chacun aussi des groupes par ailleurs, donc ils ont aussi l'habitude de travailler leurs instruments et, et de pouvoir être assez spontané, donc ça nous a pas mal aidé.
6: Ouais, autant que là c'était aussi un petit peu différent parce que il y a dans la musique, dans les compositions d'Étienne et du groupe que vous amenez également. Il y a quelque chose d'assez construit et qui se retrouve dans la composition. Et moi, j'avais l'habitude de travailler, enfin de jouer ma musique plutôt de façon instinctive. Donc c'est pour ça aussi que j'ai dû prendre pas mal de notes, vraiment me plonger dans l'univers et me plonger dans ton univers, Étienne.
3: Mon univers rigide et dans lequel on ne peut pas dépasser de la boîte.
6: Non, mais c'était très intéressant parce que voilà, quand on arrive et qu'on remplace comme ça un petit peu rapidement un autre batteur, on va forcément un peu se caler sur son style. Et donc pour ce concert-là, je me suis un peu calé sur son style. Et après est venu un petit peu ma personnalité et justement à chaque fois. On répète, on amène quelque chose de nouveau, chacun peut proposer, etc., etc.
4: Attends, c'était pas il y a deux ans, c'était l'année dernière. C'était 2025.
2: Moi, j'ai l'impression qu'on se connaît depuis tellement longtemps.
4: On a commencé en 2022 et Willem, 2025, début 2025, on avait des concerts. C'est ça.
5: Mais c'est vrai que, comme dit Willem, le fait que chacun puisse apporter sa touche, ça a été vraiment très révélateur, parce que notamment, justement, le dernier arrivé, du coup, c'est Pierre à la basse.
4: Puisque Rémi, ayant d'autres groupes, il a vraiment juste dépanné. D'ailleurs, merci Rémi si tu nous écoutes.
5: Et on se rend compte aujourd'hui que les morceaux qui sont... une partie des morceaux qui sont les mêmes que ceux qu'on jouait avec les anciens n'ont vraiment plus rien à voir et chacun a pu vraiment apporter sa touche en fonction aussi de son style. Mmh. Et ça, c'est hyper...
1: C'était une de mes questions. Donc justement, qui amène les idées et comment ça se passe, l'écriture et l'arrangement d'un morceau? Comment vous faites pour vous?
4: C'est Étienne clairement qui apporte les morceaux.
3: J'apporte les morceaux, j'apporte les morceaux, le texte, les morceaux en fait, c'est quoi un morceau? Guitare chant en fait. Je fais mon petit truc dans mon coin, puis après je le propose et puis après on fait quelque chose ou pas, quoi. En fait, c'est ça. Mais alors en tête, j'ai souvent une petite phrase mélodique. Mais après, c'est pareil que Célia et Colline suivent ou pas. Et donc, elles ont aussi pas mal d'espace de liberté. Et puis, du coup, j'y connais que dalle à la batterie. Donc, comme ça, William est totalement...
6: Je suis libre.
3: Il y avait des chansons que j'écrivais beaucoup plus. Parce qu'il fallait avancer vite, à un moment donné, j'en avais marre, c'est long, en fait, de créer un morceau de toute pièce. Il y en a des chansons que j'avais beaucoup plus écrites. Mais là, je trouve que ça va assez vite, en fait, avec cette composition de groupe. Je trouve qu'on est rapide et puis on tergiverse pas, quoi. On se dit bon allez, hop, on fait comme ça et on y va. Et j'aime bien cette idée-là. Mais en gros, je trouve qu'on y a rien de figé. On dit, on essaye des trucs, puis on dit tiens, ça on garde, ça on garde pas.
1: Je vous propose maintenant une petite pause musicale avec Chevalier moderne de Mumble and the Bees, bien sûr.

0: Tu as évoqué tout à l'heure la ligne mélodique, c'est bien ça. C'est quoi déjà une ligne mélodique pour les personnes qui ne font pas de la musique? Et est-ce que ça a un lien aussi avec, on l'a pu l'entendre dans l'enregistrement de vos quatre morceaux qu'on a fait ici dans les studios, la présence du saxophone et de la flûte. Est-ce que c'est ça? Est-ce que c'est la présence d'un instrument
1: En fait, c'est un écho à la voix. Comme je l'ai dit, en fait, j'ai vraiment une culture musicale bercée par le jazz, le funk, où il y a des instruments qui sont hyper présents, des cuivres. Surtout, j'ai joué du saxophone à la base. Donc, je pense que ça, c'est compliqué de jouer du saxo et de chanter en même temps. Donc, voilà. Et, j'ai toujours eu cette envie. Il y a plein de groupes de musique que j'ai beaucoup aimé, parce que à la place du refrain, en fait, il y avait ces belles phrases en fait qui revenaient comme une ritournelle, des fois qui restaient longtemps en tête, et je trouvais ça assez chouette, quoi. Et puis en plus ça mélange un peu le folk avec le folk, on raconte une histoire et parfois il n'y a pas de refrain, et donc j'aimais bien ce côté je raconte une histoire, et entre deux petites histoires, voilà, il y a cette respiration mélodique. C'est bien aussi qu'il y ait des respirations, en fait, qu'on n'entende pas toujours les mêmes, le son soit pas saturé par les mêmes fréquences, quoi. Voilà.
0: Et justement, pour appuyer ça, si vous deviez décrire Mumble and the Bees en une phrase à quelqu'un qui voudrait vous connaître, quelle phrase ce serait?
2: T'avais une bonne description, okay, ouais. Je crois, Colline.
3: De quoi?
2: T'avais une bonne description dans la bio.
3: Dans la petite bio. C'est un groupe de pop folk.
2: Mélodique.
3: Oui, faudrait que je retrouve.
4: Moi, je rajouterais le mot groovy.
3: Ouais, c'est vrai que c'est groovy. Ouais.
4: Pop folk groovy. Avec l'aspect un peu jazz.
3: Et puis le côté chanson en français et en anglais. Ce qui apporte une certaine diversité, je trouve, du coup. Finalement, ouais. dans les différents morceaux, dans la setlist globale, quoi.
1: On peut dire, ouais, on peut dire ça, pop folk groovy, et y a le mot original aussi, plus qu'une phrase, juste des mots. Je pense qu'il y a une certaine originalité là-dedans, en fait.
3: Poétique.
1: Ouais, aussi.

0: Vous venez d'écouter Train Train de Mumble and the Bees. On revient maintenant à l'interview du groupe. Par rapport à cette originalité ou alors à ce pop folk, est-ce que vous pouvez nous parler un petit peu de vos influences?
1: Qu'est-ce qu'on s'était dit la dernière fois? Est-ce qu'on n'avait pas dit un peu Black Sea Dahu? Qui était un peu...
2: Mais alors c'est vachement mais bon, folk, mais c'est vrai qu'il y a des chansons, un univers qui nous plaît en tout cas. On se retrouve là-dedans. Alors après, moi je sais que dans la voix, j'ai toujours aimé les voix qui étaient très présentes. J'adore la soul music, c'est vraiment quelque chose que j'aime beaucoup. Et donc c'est vrai que et puis même les voix qui sont très présentes, j'adore Björk, qu'il y a d'autres, même les belles voix de jazz, hein. Mais voilà, qu'on en fasse un truc. J'adore Camille aussi. En fait, ses paroles, elles sont pas incroyables. Enfin, sans vouloir lui faire offense, hein. Mais elle a une telle musicalité dans ce qu'elle, elle met une telle musicalité des mots que je trouve ça exceptionnel. Et je trouve que, ma voix s'inspire un peu de ces trucs où il y a de la puissance, il y a de la pêche, mais aussi, j'essaye de faire sonner un peu les mots. Et puis après, autour, encore autre chose, donc je sais pas trop les autres influences.
0: C'est déjà pas mal.
3: Il y en a pas mal. Après, on parle souvent de Feu Chatterton ou parfois quand on joue ensemble, on s'entend presque jouer du Mumford & Sons.
2: Oui, c'est vrai.
3: On se disait ça une fois, on répète. Je pense que les influences sont effectivement multiples et c'est ça qui est intéressant dans ce groupe, c'est qu'on apporte chacun en plus des influences différentes. Du jazz, de la folk, funk, du groove ou un peu plus de calme, on va dire. Et voilà, et c'est ce qui fait, à mon sens, la richesse.
1: Et de par ce que font certains autres musiciens, par exemple toi ou Pierre, vous avez d'autres groupes qui peuvent être complètement différents. Et du coup, ce que vous apportez, et ben du coup, ça vient compléter aussi ce que nous on avait déjà. Et je trouve que c'est encore plus enrichi au final.
3: Ouais.
1: Je sais pas ce que vous en pensez, mais...
4: Oui, c'est vrai que moi, c'est la première fois que je joue dans un groupe qui joue ce genre de musique. Mm-hmm. En général, je suis plutôt dans des groupes de rock un peu plus énervés, on va dire.
1: Parce que toi, tu joues dans Megasurf?
4: Je joue dans Megasurf en ce moment. J'ai des groupes qui sont arrêtés, j'ai des groupes qui sont en train de reprendre. J'ai mon projet solo qui revient aussi. On sait pas trop quand tout va revenir, mais tout va revenir à un moment ou à un autre, quoi. Et du coup, oui, ça m'a fait... j'ai dû faire beaucoup d'efforts au début pour m'adapter et comprendre comment je voulais jouer pour que ça sonne bien dans le projet, parce que c'est pas évident au début. Et au final, je trouve que j'ai trouvé à peu près ce que je voulais faire, en tout cas dans le groupe, en tant que bassiste.
2: Vraiment, t'as ta place.
4: Merci.
0: Vous enchaînez les concerts en ce moment. Le mois dernier, c'était au Café Gamard le 26 avril. Et pour les prochains, ce sera le samedi 16 mai à 21h au Charleston et le 23 mai à la Péniche Célestine. J'ai une petite question. Est-ce que le fait d'être en live, ça fait une plus-value? Est-ce que vos morceaux évoluent entre la scène et l'enregistrement?
1: Ouais, bonne question.
3: Alors oui, ils évoluent. C'est justement ce qu'on se dit à chaque concert. tout simplement parce que les conditions live sont différentes des conditions d'enregistrement ou des conditions du coup de répète. Je pense que c'est vraiment le questionnement de tout musicien.
1: Ne serait-ce que juste l'acoustique de la salle?
3: L'acoustique ou la disposition. Enfin, on est soit en rond, soit dos à dos. Enfin, c'est très différent. Donc du coup, on n'a pas les mêmes sensations, on n'a pas forcément la même façon de jouer. C'est pour ça que c'est un ensemble, en fait. Voilà. Après, le live, ça,
2: c'est plus vivant. Le live,
3: c'est
2: ça
3: nous porte.
2: Ça nous porte. Franchement, c'est quelque chose qu'on aime bien faire quand ça doit péter. Là, ça nous ouais. Ça nous électrise. Il y a vraiment un truc qu'on attend la pêche là. Enfin, c'est vraiment quelque chose de très fort, en fait, hein, le live. Et un exercice complètement différent. On a enregistré il y a pas longtemps, et c'est vrai que comment rendre cette énergie là. C'est vrai c'est un puzzle, mais
1: surtout que l'énergie, elle vient du groupe, enfin quand on est ensemble, et que l'enregistrement, il faut décortiquer, et qu'à un moment donné, c'était pas forcément simple. Je repense à ce que tu disais au début, Willem, c'est qu'en fait, on a enregistré tous ensemble, et après, t'étais tout seul, Et il a fallu jouer tout seul pour qu'après, nous, on puisse travailler à partir de ce que tu as fait.
3: Ouais, piste à piste, en fait, chacun vient enregistrer sa piste. Mmh. Et effectivement, on perd l'ensemble, on perd le côté des nuances. Donc voilà, l'idée, c'est de trouver autre chose, de trouver vraiment quelque chose dans le groove ou d'être vraiment carré. En tout cas, si je parle pour ma partie batterie. Et le live, c'est un peu l'inverse, en fait, c'est vivant, on va le modeler différemment, on va pouvoir faire des nuances à différents moments, aussi suivant, si on se marre ou si, comment on sent les choses. Et c'est très chouette.
2: Il y a des gens en face, quoi. On a envie de rendre la monnaie de leur pièce, quoi. Ils sont venus écouter. On a envie qu'il se passe quelque chose avec eux, quoi. C'est vraiment quelque chose de sympa. Et c'est pour ça, je pense, qu'on a vachement kiffé notre premier concert. C'est parce qu'il s'est vraiment passé quelque chose avec la salle. Il y avait des conditions de son absolument incroyables. Je trouve qu'il s'est vraiment passé quelque chose avec avec notre toute petite expérience. Il s'est passé quelque chose entre nous, là, entre nous quatre, d'assez fort. Et je pense que c'est pour ça qu'on est encore là pour en parler. C'est que, on s'est dit, non, on peut pas le perdre, ce truc, quoi. C'était assez bien. Ça arrive pas tout le temps. Mais là, c'était vraiment très, très chouette.
0: Tu l'as évoqué juste avant, Étienne. Vous êtes en studio d'enregistrement en ce moment. Est-ce que vous pouvez nous parler un peu de ce que vous préparez pour les prochains mois, les prochaines années, concerts, EP, clips, résidences. Est-ce que vous avez un peu un calendrier, des teasings à nous sortir maintenant?
2: Alors, nous avons enregistré trois chansons qui sont en train d'être mixées, qu'on va balancer sur quoi on peut le mettre, Bandcamp, les plateformes. Toutes les plateformes connues, absolument toutes, ouais, voilà, même celles qu'on ne connaît pas. Donc voilà, il y a ça et on en est très content parce que c'est un. Parce que c'est une belle tresse. Puis surtout, on est content de l'habillage pour l'instant, de la façon dont c'est enregistré. Voilà, il reste des petits trucs, mais ça nous plaît à tous. Et puis après, en fait, de ce qui reste à faire, ben en fait, on se projette juste sur les concerts, essayer de défendre cette EP. En fait, alors peut-être qu'on va en faire un EP, peut-être qu'on va faire un clip, un enregistrement live. On ne se refuse rien, mais on ne prévoit rien. Nous, notre philosophie,
1: il y aura d'ailleurs quelques petits concerts en juin aussi. Voilà, donc il y a déjà le 18 juin, donc le jeudi, 19h à l'île aux fruits, et le 20 juin, le samedi, à 17h30 à Côté Jardin, à la Maison de la Culture.
0: Super, et du coup, comment les auditeuristes peuvent-ils vous suivre et vous retrouver toutes les informations?
1: Et on a une page Facebook, comme tout boomer qui se respecte. On n'est pas sur un autre réseau. On n'a que Facebook.
0: Mais toute l'actualité, pour le coup, j'ai préparé mon interview avec ça. Voilà. Donc
3: ça fonctionne encore.
0: Donc ça fonctionne encore.
1: Donc Mumble and the Bees.
2: Mais surtout qu'ils viennent nous parler, les gens. Qu'ils viennent nous parler. On fait des concerts pour ça.
1: Comme tout boomer qui se respecte. On aime bien comme ça le direct, quoi. Échange.
0: Pour rappel, on vous retrouve. La prochaine date, c'est le samedi 16 mai à 21h au Charleston.
2: Ouais, venez nombreux. Donc, nombreuses.
0: Allez parler au groupe pour à ce moment-là.
1: C'est demain, exactement. D'ailleurs, du coup.
2: Ah oui, c'est demain.
0: Tout à fait. Eh bien, merci beaucoup à vous toutes et à vous tous d'être venus sur Radio Campus Amiens.
3: Merci à Radio Campus.
0: Et de nous avoir offert aussi un live pour les quatre morceaux que vous allez entendre pendant cette émission. Merci.
2: Merci, au revoir.
3: Merci beaucoup.

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0: c'était la petite pause musicale avec Blackout de Mumble and the Bees. Pour terminer l'émission, je vous ai réservé un calendrier d'actualité. Ce week-end, plusieurs rendez-vous vous attendent dans la métropole amiénoise, les samedis 16 et dimanche 17 mai, direction Moreuil, pour la deuxième édition de la fête des Healthy Pouts, un week-end consacré au bien-être canin. Plus de 60 stands et 25 activités seront proposées au camping de la Vallée de l'Œuvre. Au programme, démonstration de chiens sauveteurs en eau, conférences et animations autour du monde canin et beaucoup d'autres choses. Ça se déroule de 10h à 19h le samedi, puis de 10h à 17h le dimanche. À Amiens, l'hippodrome accueille également de nouvelles courses ce week-end. Surnommé le Petit Vincennes de Picardie, l'hippodrome d'Amiens est connu pour ses courses en nocturne, au trot comme au galop. Le site accueille chaque année des compétitions d'envergure nationale et internationale dans une ambiance mêlant sport et spectacle. Et si vous aimez les marchés, les puces amiénois sont de retour ce week-end. Entre 20 et 30 exposants professionnels seront présents pour proposer objets anciens, mobilier, livres ou encore pièces de collection. Un rendez-vous incontournable pour les amateurs de brocante et les curieux en quête de bonnes affaires. Et enfin, comme chaque samedi matin, le marché sur l'eau vous attend place Parmentier dans le quartier Saint-Leu. Plusieurs producteurs locaux y proposeront fruits et légumes frais, confitures artisanales, fromage, miel ou encore spécialité picarde. Un rendez-vous gourmand et typiquement amiénois au bord de la Somme. Et bien voilà, Info Club Sandwich, c'est déjà fini pour aujourd'hui. Et comme toujours, on vous laisse en musique avec Talk to Me de Mumble and the Bees. Et j'aimerais remercier l'équipe de Radio Campus Amiens qui m'a épaulée durant tout mon stage et j'ai vraiment adoré travailler ici. Et ne vous inquiétez pas.
1: Et nous, on te remercie. Ça a été un très bon stage et on le voit de toute façon, les auditeuristes peuvent l'entendre. Tu te débrouilles impeccablement bien.
0: Merci Aline. Et ne vous inquiétez pas, Info Club Sandwich revient vite lundi. Bon week-end et à bientôt.

0: Ouh, bébé.
1: Ouais, c'était pas en mode la foule.
0: Non.
2: Je suis dur.
3: Oui, t'es un peu dur. Ouais, ouais. Quand même.
2: Mais c'est juste que je trouve que Isaiah Rashad, c'est le plus weak de tout le roster TD, tu vois.
3: Quand tu dis weak, c'est-à-dire
2: faible.
3: Oui, c'est ouais.
2: C'est
3: bah,
2: le moins intéressant.
3: C'est, en fait, c'est là que je te dis que
2: des fois je vilain petit canard.
3: Il faut le reprocher, c'est qu'en fait, je pense qu'il n'est pas sur la même ligne de, en termes de DA, tu vois. Voilà.
2: Ouais.
3: Il
2: disait
3: un petit peu en off, il a un côté un peu plus.
2: Ouais, mais là, je suis pas d'accord parce que ça fait un petit moment que c'est quand même assez, on va dire, diversifié en termes de DA, TD. Tu vois, Kendrick Lamar, il fait pas du tout les mêmes trucs.
3: Bah, attends, faire
2: Absol ou J-Rock ou Schoolboy Q. Mais
3: je veux dire concrètement, Kendrick Lamar, elle est comparable à personne, je pense.
2: Ils sont chacun dans leur lane, tu vois. Ouais, même. Tu prends les autres, c'est pareil.
3: La dernière fois qu'on s'est vu, je t'avais dit un petit peu ce truc-là, c'est que jusqu'à présent, on mettait un petit peu le rappeur ultime, c'était Eminem, tu vois. Voilà. On peut dire le terme GOAT. Mais je viens de le dire. Eh ben, j'ai l'impression que
2: plus maintenant.
3: Bah, plus maintenant.
2: Bah, non,
3: c'est Kendrick.
2: C'est
3: tu vois.
2: Kendrick, bah, bien sûr.
3: Donc, il est difficile de comparer les rappeurs à présent existants.
0: Je sais pas. Hein.
2: Ah, mais écoute, en termes d'impact, de vente, de tout ce que tu
3: fais. Pour moi, Kendrick, c'est intéressant.
2: Kendrick, c'est plus.
0: Attendez, oui.
3: Oui, monsieur.
2: Ça n'enlève rien.
0: Ça
2: n'enlève rien à Eminem.
0: Vous parliez pas de marketing.
2: On parle
3: non,
2: de,
3: mais non, mais
2: on
3: vraiment,
2: parle du global.
3: Même en rap de... pur, franchement, non. Il atteint des sphères que d'autres n'ont pas fait. Tu vois.
2: En termes d'impact culturel global.
0: Ah non, mais alors, oui. C'est l'époque qui fait ça.
3: Il a quand même fait des
0: Eminem,
3: morceaux.
0: Eminem, c'est que c'est le début 21e en fait, son impact. C'est voilà, c'est
3: ouais, ça,
0: 2010.
3: Oui. Non,
2: et encore.
3: Non, mais ça pète plutôt. Ça pète,
0: oui,
3: ça
0: pète plutôt. Ouais.
2: Encore aujourd'hui.
0: Oui, mais il n'est pas.
2: Enfin, ses projets, c'est plus les mêmes.
0: Ouais.
2: Mais n'empêche que toujours, une fois de temps en temps, il te fait toujours un truc où, bah voilà, tu te souviens que c'est
0: le mec continue de bosser.
2: C'est un boss.
3: Ah oui, ça reste le. Ouais, ça fait partie. Oui, ça reste.
2: C'est un patron, mec.
3: C'est un patron de chez patron. C'est pas le fame de ouf.
2: Ouais, ouais, non, mais bien
3: clairement,
2: sûr.
3: Tu vois, y a même pas photo.
2: Un boss de fin.
3: Mais Kendrick, je trouve qu'il est allé sur des terrains. Enfin, je trouve qu'il a élargi encore le truc, tu vois.
2: Ouais, c'est
3: enfin,
2: ça.
3: C'est... On pourrait critiquer, par exemple, la. Désolé, Isaiah, on revient à toi, t'inquiète pas.
2: Oui, non, mais
3: on pourrait critiquer, par exemple, la BO du film Black Panther, mais n'empêche que ce qu'il a fait.
2: Je sais pas.
3: Bah, franchement, la BO, en fait, quand tu l'écoutes, elle est pas dégueu. Pour un truc qui se veut mainstream, tu vois. Musicalement, ça tient la route. Hein.
2: Mmh.
3: Je dis que le mec, c'est quand même l'un des rares rappeurs qui a été mis sur un gros projet de cinéma et qui a été un succès, quoi, tu vois. Voilà. Mmh. Voilà. Le mec, il a fait quand même.
0: Oui, mais c'est parce qu'il est dans la sphère méga mainstream.
3: Mais pour autant, il reste Kendrick Lamar. Tu vois. Il va pas flexer. Il va pas faire le bouffon, tu vois.
0: Ah oui, non, mais.
3: C'est tout ça.
0: Non, mais ça n'empêche pas.
3: C'est ça qui est super intéressant.
0: De rester, on va dire, intègre.
3: Oui, c'est oui.
0: Dans sa musique, dans sa direction artistique, dans sa carrière, même s'il est s'il est tout en haut de la pyramide.
3: Deux Super Bowl, tu vois, deux Super Bowl où franchement, même les fans, enfin même les plus puristes, ils diront ah ouais, quand même, le gars, il a fait le truc, tu vois.
0: Ouais.
3: Trois apparitions au final, tu vois. Mmh. Deux en son nom et une troisième avec l'équipe de la West Coast. Et clairement, s'il n'y a pas Kendrick Lamar, 50 tout ça, machin, je les aime bien, mais ils ont pas le truc, hein, tu vois. Kendrick, il a fait lever le niveau du truc.
0: Oui.
3: C'est plein de trucs comme ça.
0: C'est parce qu'il est dedans, je pense.
3: Tu vois.
0: Il est dedans, quoi.
2: Dans quoi ?
0: Ah, il est dans le flow de ce qui sort, tu vois. C'est, enfin, comment dire, s'il est. Je sais pas comment
3: même
0: dire.
3: Pas, je trouve même pas, tu vois. Il fait pas les choses qui ressemblent aux autres.
0: Non, mais. Wow.
3: Tu vois, je trouve qu'il va vraiment. Il va pas aller sur la tendance, tu vois. Tu
0: non,
3: vois, tu
0: j'ai
3: vois,
0: pas dit ça. C'est juste que j'arrive pas à le verbaliser.
3: Oui, bon.
2: Ah, c'est un autre problème.
0: Non, mais contrairement à d'autres, tu vois, ou à Eminem, ou à ceux dont tu parles pendant le mi-temps du Super Bowl, là, avec Dre, etc.
3: Ah ouais.
0: Snoop et compagnie.
3: Ah, pourtant,
0: c'est des mecs qui sont plus dans le circuit, vraiment.
3: Ouais, ouais,
0: tu
3: oui,
0: vois,
3: ouais.
0: Lui, même s'il est tout en haut,
2: c'est le passé.
0: Il continue de grinder, tu vois. Enfin, c'est ça que je veux dire.
3: Ah
0: c'est
3: oui, dans ce sens-là, d'accord, ouais. Ok, ouais. Il est encore dedans, dans le sens où il est encore de la bonne vague de sa carrière.
0: C'est ça.
3: Voilà. Il est pas en mode Stone Chardin, quoi.
0: Il se repose pas sur ses lauriers, quoi.
3: Voilà,
0: le mec continue d'aller au turbin.
3: Et même ça, tu vois. Et à chaque truc qui sort, c'est différent du précédent et c'est musicalement de ouf et tout. J'sais donc, après, sur. Enfin, tu vois, Kendrick, c'est difficile de comparer. Mais même pour les. Après, t'as raison. Moi,
2: ouais,
3: je t'en
2: mais enfin.
3: De toute la team, c'est peut-être le moins.
2: Je parle de Kendrick, parce que c'est la figure de Proust, tu vois. Mais tu prends même les autres.
3: Bah, ils sont plus forts que Isaiah Rashad, oui, bien sûr.
2: Mmh.
3: Voilà. Mais après, je trouve que. Malgré tout, ça peut bien coller. Je trouve que le morceau qu'on écoutait, ça colle.
2: Ouais, toi, c'est cool.
3: Voilà.
2: Oui,
3: après, c'est cool. C'est du Isaiah Rashad. Oui, ok.
0: Voilà, après, lui, il est dans ce délire-là. Bon.
2: Non, mais oui.
3: Oui, bah, j'aime aussi écouter du rap de Lover. Comme
0: mais
3: vous
0: bien
3: avez
0: sûr,
3: dit.
0: Mais du rap de Lover.

0: absolument.
1: Ouais, c'était pas particulièrement lover, ça, moi, je
0: crois. Oh, la musique.
2: Oh, si, un peu quand même, non?
1: Ouais, je sais pas.
2: Tu te verrais pas sur une plage avec maman
1: non.
2: En train de voir un truc?
1: Non, du tout. Ah, ça m'a envoyé pas du tout cette vibe-là. Quoi.
2: Ah non. Ah, moi, je vois
1: on
2: n'a
1: pas
2: ça.
1: Entendu le même morceau.
2: Non, mais d'accord.
1: Eh bah, putain.
3: Calmez-vous. Mais vous,
1: ah, si j'avais su que ça se passerait comme ça.
2: Je serais pas venu. Je restais chez moi, je vais envoyer des sons.
3: Bon, n'empêche que voilà, it's been awful.
1: It's been awful.
3: Voilà, ouais.
2: Ouais, parce qu'il parle voilà, anglais aussi. Ouais.
3: J'écoutais même les autres tracks, moi j'aime. Voilà, malgré tout, je l'aime bien. Même si c'est pas le meilleur de Tidy, je l'aime bien. Ouais, Isaiah Rashad.
1: Le morceau était cool.
3: Par période.
1: Ouais, ouais, ouais. Voilà. Oui, non, mais voilà, ouais. C'est ça, bien sûr. Bien sûr. En tout cas, merci.
3: Écouter du rap par période aussi, c'est pas. Enfin, voilà, faut varier les.
1: Faut pas faire que ça, ouais.
3: Voilà. C'est clair. Vous allez dire, monsieur, c'est à vous, je crois.
1: Et eh ben, je vais passer un morceau de Jean Ferrat, voilà. Puisque c'est comme ça. Non, on va écouter Danielson. Danielson qui a sorti un projet qui s'appelle Shattered Glass. Alors c'est quoi exactement en fait, si vous voulez? C'est plutôt, je vais vous replacer le contexte. En fait, Future Wave, il a sorti un album, une beat tape, comme on appelle ça, il y a pas très longtemps, dont je me souviens plus du nom, mais voilà. Et ça, là, le projet Shattered Glass, c'est en fait Danielson qui rappe sur chacune des instrus de cette fameuse beat tape. Voilà. Et donc le morceau qu'on va écouter, il s'appelle Ocean Smoke, et c'est en featuring avec un jeune rappeur de Toronto qui s'appelle Sazy, qui commence à pop tout doucement.
2: Ok.
1: On vous en reparlera.

0: Petit exercice de style marrant. Ah ouais, ça
1: c'est encore une bien belle prod.
0: De manière à peu. Ouais, bah c'est futur.
1: Ouais, ah ouais, non, mais ça c'est.
0: Le. Comment dire. L'inspi, la mélodie, le mix même, tu vois, c'est pareil. Enfin, c'est.
1: Puis les sons utilisés aussi.
0: Voilà, c'est ça.
1: Il y a un truc.
0: Granularité, voilà, n'est-ce pas.
1: Non, mais même un peu.
0: N'est-ce pas insensé.
1: Pas dire pas électro. Pas électro.
0: Ouais.
1: Tu vois, enfin, il y a un truc moderne. Enfin,
0: ouais,
1: moderne,
0: c'est. Je sais pas comment numérique, quoi. Enfin, c'est
1: ça.
0: Ouais.
1: Mais ça colle super, quoi.
0: Bah ouais, tu sais pas, c'est à mi-chemin entre l'analogique, le numérique, et c'est carrément cool.
1: Ah ouais, Future Wave,
0: très fort.
1: GG. Hein.
0: Ouais, carrément, GG. Donc c'était Danielson, voilà, Ocean Smoke avec Seizi en featuring.
1: Bravo.
0: La propreté.
1: Bon, on arrive au bout, les gars.
0: C'est le terme. Dis le terme.
1: On va se quitter avec un morceau de Cool G Rap et 38 Sesh.
0: Aïe.
1: Issu de leur album collaboratif Son of G Rap. C'était sorti en 2018, 2019, je ne sais plus.
0: Ouais, ça va être ça, ouais.
1: 2018, chez TCF Music. Le morceau qu'on va écouter, on retrouve en feat No Ray, Vado et Benny the Butcher. Le morceau s'appelle Butcher comme Binoculars.
0: Binoculars.
1: Voilà, il fait 4 minutes 7, 4 minutes 7 de bonheur pour ce qu'il fait.
0: C'est sérieux. Cette volonté d'introduire comme ça une notion de. De durée ou de grandeur. C'est pas mal. Assez soupçonné de votre
1: part. Oui, c'est vrai. Pardon.
0: Il y en a un peu plus, je vous en
1: prie. Je pense. Et s'il veut du mou aussi, il veut du mou pour chop.
2: Voilà. Ah, le titre du morceau, c'est quoi encore, s'il te plaît?
1: C'est Binocular.
0: Binocular.
1: Voilà, Binoculars. Avec un S.
2: Ok.
0: Eh, sur ce.
1: Sur ce.
0: Ah,
1: non, on va vous laisser avec un blanc.
2: Mais non, dans deux semaines, vous connaissez le principe.
1: Yep.
2: Et pensez à podcaster.
1: Ouais, bah oui, c'est important. L'engagement, tout ça, tu connais. Allez, ciao.

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3: C'est Info Club Sandwich. Bonjour à toutes et à tous, vous êtes en direct d'Info Club Sandwich réalisé par Radio Campus Amiens. 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Nous sommes le vendredi 15 mai et aujourd'hui c'est mon dernier jour, donc vous ne m'entendrez plus après. Et aujourd'hui, on écoute l'interview d'Aline avec Mumble and the Bees. Bonjour à toutes et à tous. Aujourd'hui, en studio, je reçois les membres de Mumbles and the Bees, groupe amiénois. Alors, il y a Willem à la batterie, Étienne au chant et à la guitare, Pierre à la basse, Célia au saxophone ténor et Colin à la flûte traversière. D'abord, bonjour à vous tous.
4: Bonjour.
3: On va parler de l'origine du groupe, de votre musique, de vos influences, de vos projets. Et bien sûr, on écoutera quelques morceaux que vous nous avez interprétés ici dans les studios de Radio Campus Amiens. Avant tout ça, on va commencer par les origines du groupe. Comment Mumble and the Bees est né, tout simplement?
5: Alors, je vais peut-être répondre à ça, c'est moi le plus ancien. Alors en fait, je faisais mes chansons un petit peu tout seul à la base. Et assez vite, en fait, j'ai eu envie de les jouer avec d'autres. Je me suis rendu compte que jouer tout seul, c'était pas quelque chose qui me plaisait, mais par contre, j'aimais jouer, quoi. Et j'aimais composer, j'aimais raconter des histoires, c'était quelque chose qui me plaisait bien. Alors, j'ai fait appel dans un premier temps à un batteur, Steph, et puis un trompettiste d'abord, Guillaume, qui m'a apporté énormément de choses, notamment plein de lignes mélodiques. En fait, l'idée c'était qu'il y ait parallèlement au chant, qui est quand même très présent, il y a des lignes mélodiques. En fait, j'aime beaucoup toute la musique funk, la musique où les instruments sont vivants et sont là et sont super présents, une place importante, quoi, pas juste en backup. Et donc voilà, l'idée c'est que ça a toujours été ça, la ligne directrice, avoir en complément du chant, comme en parallèle du chant, en fait, des lignes mélodiques. Et donc ça s'est fait avec Guillaume à la trompette d'abord, donc un instrument assez haut perché, quoi. Puis Guillaume est parti, puis Colin est arrivé à la flûte traversière. Ça a bien matché, on s'est bien entendu sur plein d'aspects, et donc on a eu envie assez vite aussi de s'entourer de quelqu'un d'autre, cette fois-ci qui est un bassiste. Donc on a fait un groupe à quatre avec Clément à la basse, Steph à la batterie, Colin à la flûte et puis moi, Étienne. Ça a duré un certain temps et puis pareil, on s'est dit, tiens, est-ce que il y aurait pas la place pour quelqu'un d'autre pour appuyer un petit peu ces lignes mélodiques, et c'est là qu'on a fait appel à Célia. Alors c'est que des on n'a pas mis de petites annonces, de trucs comme ça, c'est que du bouche-oreille. Pendant longtemps on a cherché, on a demandé, machin, et surtout en fait on voulait tomber sur des personnes qui soient sympas, qui soient dans l'esprit, qui puissent partager cette aventure humaine, quoi. Donc super bonne pioche aussi avec Célia, qui a apporté tout un tas de choses en dehors de ces phrases de saxo. Et puis voilà, ça a duré un temps. On a voulu enregistrer, ça s'est pas fait. On a voulu enregistrer, puis le batteur et le bassiste sont partis précipitamment. Et donc on voulait rebondir, et puis alors peut-être je te laisse Colin ou Célia raconter la suite.
2: Bah vas-y comme tu veux, Célia.
6: Alors on a dû rebondir précipitamment puisque on avait des concerts à assurer, et du coup Colin et moi on a pensé à Willem, avec qui on avait fait de la musique il y a longtemps durant notre adolescence.
5: On a retrouvé la photo, ils avaient quel âge, 9-10 ans, un truc comme ça, c'était trop beau.
6: Voilà, et du coup on a fait appel à Willem un peu en urgence, et à l'époque un autre bassiste, Rémi, qui nous ont bien, super bien dépanné, et du coup on s'est rendu compte que ça matchait super bien avec Willem.
7: Je crois qu'on a eu deux semaines pour préparer ce concert.
8: Il y a eu 2-3 répètes, simplement. Ouais.
6: Ouais, c'est ça. On a eu 2-3 répètes seulement, donc c'était vraiment... Et finalement, ça a été... En tout cas,
7: c'était un super concert.
6: Voilà, moi, ça a été un de mes meilleurs concerts, honnêtement.
9: En deux semaines, préparation et un meilleur souvenir.
7: J'ai bien potassé.
5: Le degré de professionnalisme de Willem, qui a tout noté avec des stylos de toutes les couleurs sur ses
7: fiches. Je regarde mes notes encore aujourd'hui.
8: Et ils font
5: ça, c'était il y a 2 ans.
8: Ça, c'était il y a 2 ans. Et Rémi et Willem ont chacun aussi des groupes par ailleurs, donc ils ont aussi l'habitude de travailler... leurs instruments et de pouvoir être assez spontané, donc ça nous a pas mal aidé.
7: Ouais, autant que là c'était aussi un petit peu différent parce que il y a dans la musique, dans les compositions d'Étienne et du groupe que vous avez amené également, il y a quelque chose d'assez construit et qui se retrouve dans la composition. Et moi, j'avais l'habitude de travailler, de jouer ma musique plutôt de façon instinctive. Donc, c'est pour ça aussi que j'ai dû prendre pas mal de notes, vraiment me plonger dans l'univers et me plonger dans ton univers, Étienne.
5: Mon univers rigide et dans lequel on ne peut pas dépasser de la boîte.
7: Non, mais c'était très intéressant parce que voilà, quand on arrive et qu'on remplace comme ça un petit peu rapidement un autre batteur, on va forcément un peu se caler sur son style, et donc pour ce concert là je me suis un peu calé sur son style et après est venu un petit peu ma personnalité, et justement à chaque fois on répète, on amène quelque chose de nouveau, chacun peut proposer, etc.
8: Attends, c'était pas il y a 2 ans, c'était l'année dernière. C'était 2025.
5: J'ai l'impression qu'on se connaît depuis tellement longtemps.
8: On a commencé en 2022 et Willem 2025, début 2025, on avait des concerts. C'est ça.
6: Mais c'est vrai que, comme dit Willem, le fait que chacun puisse apporter sa touche, ça a été vraiment très révélateur, parce que notamment justement le dernier arrivé, du coup, c'est Pierre à la basse.
8: Puisque Rémi, ayant d'autres groupes, il a vraiment juste dépanné. D'ailleurs, merci Rémi si tout le monde écoute.
6: Et on se rend compte aujourd'hui que les morceaux qui sont... une partie des morceaux qui sont les mêmes que ceux qu'on jouait avec les anciens n'ont vraiment plus rien à voir, et chacun a pu vraiment apporter sa touche en fonction aussi de son style. Mmh. Et ça, c'est hyper...
9: C'était une de mes questions. Donc justement, qui amène les idées et comment ça se passe, l'écriture et l'arrangement d'un morceau? Comment vous faites pour vous?
8: C'est Étienne clairement qui apporte les morceaux.
5: J'apporte les morceaux, j'apporte les morceaux, le texte, les morceaux, en fait, c'est quoi un morceau? J'apporte juste le guitare chant, en fait, je fais mon petit truc dans mon coin, puis après je le propose, et puis après on en fait quelque chose ou pas, quoi. En fait, c'est ça. Mais alors en tête, j'ai souvent une petite phrase mélodique. Mais après, c'est pareil que Célia et Colline suivent ou pas. Et donc, elles ont aussi pas mal d'espace de liberté. Et puis, alors, du coup, j'y connais que dalle à la batterie. Donc, comme ça, William est totalement.
7: Je suis libre.
5: Ouais. Il y avait des chansons que j'écrivais beaucoup plus. Parce qu'il fallait avancer vite, à un moment donné, j'en avais marre. C'est long, en fait, de créer un morceau de toute pièce. Et donc, il y en a des chansons que j'avais beaucoup plus écrites. Mais là, je trouve que ça va assez vite, en fait, avec cette composition de groupe. Je trouve qu'on est rapide, et puis on tergiverse pas, quoi. On se dit bon, allez, hop, on fait comme ça et on y va. Et j'aime bien cette idée-là. Mais en gros, je trouve qu'on y a rien de figé. On dit, on essaye des trucs, puis on dit tiens, ça on garde, ça on garde pas.
9: Je vous propose maintenant une petite pause musicale avec Chevalier moderne de Mumble and the Bees, bien sûr.

0: Tu as évoqué tout à l'heure la ligne mélodique, c'est bien ça. C'est quoi déjà une ligne mélodique pour les personnes qui ne font pas de la musique? Et est-ce que ça a un lien aussi avec, on l'a pu l'entendre dans l'enregistrement de vos quatre morceaux qu'on a fait ici dans les studios, la présence du saxophone et de la flûte. Est-ce que c'est ça? Est-ce que c'est la présence d'un instrument
1: En fait, c'est un écho à la voix. Comme je l'ai dit, en fait, j'ai vraiment une culture musicale bercée par le jazz, le funk, où il y a des instruments qui sont hyper présents, des cuivres. Surtout, j'ai joué du saxophone à la base. Donc, je pense que ça, c'est compliqué de jouer du saxo et de chanter en même temps. Donc, voilà. Mais j'ai toujours eu cette envie. Il y a plein de groupes de musique que j'ai beaucoup aimé, parce que à la place du refrain, en fait, il y avait ces belles phrases en fait qui revenaient comme une ritournelle des fois qui restaient longtemps en tête et je trouvais ça assez chouette quoi. Et puis en plus ça mélange un peu le folk avec le folk, on raconte une histoire et parfois il y a pas de refrain et donc j'aimais bien ce côté, je raconte une histoire et entre deux petites histoires, voilà, il y a cette respiration mélodique. C'est bien aussi qu'il y ait des respirations, en fait, qu'on n'entende pas toujours les mêmes, le son soit pas saturé par les mêmes fréquences, quoi. Voilà.
0: Et justement, pour appuyer ça, si vous deviez décrire Mumble and the Bees en une phrase à quelqu'un qui voudrait vous connaître, quelle phrase ce serait?
2: T'avais une bonne description, ouais. Je crois, Colline.
3: De quoi?
2: T'avais une bonne description dans la bio du...
3: bio. C'est un groupe de pop folk.
2: Mélodique.
3: Oui, faudrait que je retrouve...
4: Moi, je rajouterais le mot groovy.
3: Ouais, c'est vrai que c'est groovy. Ouais.
4: Pop folk groovy, avec l'aspect un peu jazz.
3: Et puis le côté chanson en français et en anglais, ce qui apporte une certaine diversité, je trouve, du coup. Finalement, ouais. dans les différents morceaux, dans la setlist globale, quoi.
1: On peut dire, ça, mais... pop folk groovy. Et y a le mot original aussi, plus qu'une phrase, juste des mots. Je pense qu'il y a une certaine originalité là-dedans, en fait.
3: Poétique.
1: Ouais, aussi.

0: Vous venez d'écouter Train Train de Mumble and the Bees. On revient maintenant à l'interview du groupe. Par rapport à cette originalité ou alors à ce pop folk, est-ce que vous pouvez nous parler un petit peu de vos influences?
1: Qu'est-ce qu'on s'était dit la dernière fois? Est-ce qu'on n'avait pas dit un peu Black Sea Dahu?
2: Ouais.
1: Qui était un peu...
2: Mais alors c'est vachement mais bon, folk, mais c'est vrai qu'il y a des chansons, un univers qui nous plaît en tout cas. On se retrouve là-dedans. Alors après, moi je sais que dans la voix, j'ai toujours aimé les voix qui étaient très présentes. J'adore la soul music, c'est vraiment quelque chose que j'aime beaucoup. Et donc c'est vrai que et puis même les voix qui sont très présentes, j'adore Björk, j'adore qu'il y a d'autres, même les belles voix de jazz, hein, mais voilà qu'on en fasse un truc. J'adore Camille aussi, en fait ses paroles elles sont pas incroyables, sans vouloir lui faire offense, hein, mais elle a une telle musicalité dans ce qu'elle dans elle met une telle musicalité mots que je trouve ça exceptionnel, et je trouve que ma voix s'inspire un peu de ces trucs où il y a de la puissance, il y a de la pêche, mais aussi j'essaye de faire sonner un peu les mots, et puis après autour encore autre chose, donc je sais pas trop les autres influences.
0: C'est déjà pas mal.
3: Il y en a pas mal. Après, on parle souvent de Feu Chatterton, ou parfois quand on joue ensemble, on s'entend presque jouer du Mumford & Sons.
2: Oui, c'est vrai.
3: On se disait ça une fois, on répète. Je pense que les influences sont effectivement multiples, et c'est ça qui est intéressant dans ce groupe, c'est qu'on apporte chacun en plus des influences différentes. Du jazz, de la folk, funk, du groove, ou un peu plus de calme, on va dire. Et voilà, et c'est ce qui fait, à mon sens, la richesse.
1: Et de par ce que font certains autres musiciens, par exemple toi ou Pierre, vous avez d'autres groupes qui peuvent être complètement différents, et du coup, ce que vous apportez, et ben, du coup, ça vient compléter aussi ce que nous, on avait déjà, et je trouve que c'est encore plus enrichi, au final.
3: Ouais.
1: Exactement. Je ne sais pas ce que vous en pensez, mais...
4: Oui, c'est vrai que moi, c'est la première fois que je joue dans un groupe qui joue ce genre de musique. Mm-hmm. En général, je suis plutôt dans des groupes de rock un peu plus énervés, on va dire.
1: Est-ce que toi, tu joues dans Megasurf?
4: Je joue dans Megasurf en ce moment. J'ai des groupes qui sont arrêtés, j'ai des groupes qui sont en train de reprendre. J'ai mon projet solo qui revient aussi. On ne sait pas trop quand tout va revenir, mais tout va revenir à un moment ou à un autre, quoi. Et du coup, oui, ça m'a fait... j'ai dû faire beaucoup d'efforts au début pour m'adapter et comprendre comment je voulais jouer pour que ça sonne bien dans le projet, parce que c'est pas évident au début. Et au final, je trouve que j'ai trouvé à peu près ce que je voulais faire, en tout cas, dans le groupe en tant que bassiste.
2: Vraiment, t'as ta place.
4: Merci.
0: Vous enchaînez les concerts en ce moment. Le mois dernier, c'était au Café Gamard le 26 avril. Et pour les prochains, ce sera le samedi 16 mai à 21h au Charleston et le 23 mai à la Péniche Célestine. J'ai une petite question. Est-ce que le fait d'être en live, ça fait une plus-value? Est-ce que vos morceaux évoluent entre la scène et l'enregistrement?
1: Bonne question.
3: Alors oui, ils évoluent. C'est justement ce qu'on se dit à chaque concert. Tout simplement parce que les conditions live sont différentes des conditions d'enregistrement ou des conditions du coup de répète. Je pense que c'est vraiment le questionnement de tout musicien.
1: Ne serait-ce que juste l'acoustique de la salle?
3: L'acoustique ou la disposition. Enfin, on est soit en rond, soit dos à dos. Enfin, c'est très différent. Donc du coup, on n'a pas les mêmes sensations, on n'a pas forcément la même façon de jouer. C'est pour ça que c'est un ensemble, en fait. Voilà. Après, le live, ça,
2: c'est plus vivant. Le live, ça nous porte. Franchement, c'est quelque chose qu'on aime bien faire quand ça doit péter. Là, ça nous électrise. Il y a vraiment un truc on attend la pêche là. Enfin, c'est vraiment quelque chose de très fort, en fait, hein, le live. Et un exercice complètement différent. On a enregistré il y a pas longtemps, et c'est vrai que comment rendre cette énergie là. C'est vrai c'est un puzzle, mais
1: surtout que l'énergie, elle vient du groupe, enfin, quand on est ensemble, et que l'enregistrement, il faut décortiquer, et qu'à un moment donné, c'était pas forcément simple. Je repense à ce que tu disais au début, Willem, c'est qu'en fait, on a enregistré tous ensemble, et après, t'étais tout seul, Et il a fallu jouer tout seul pour qu'après, nous, on puisse travailler à partir de ce que tu as fait.
3: Ouais, piste à piste, en fait, chacun vient enregistrer sa piste. Mmh. Et effectivement, on perd l'ensemble, on perd le côté des nuances. Donc voilà, l'idée, c'est de trouver autre chose, de trouver vraiment quelque chose dans le groove ou d'être vraiment carré. En tout cas, si je parle pour ma partie batterie. Et le live, c'est un peu l'inverse. En fait, c'est vivant. On va le modeler différemment. On va pouvoir faire des nuances à différents moments, aussi suivant, si on se marre ou si, comment on sent les choses. Et c'est très chouette.
2: Il y a des gens en face, quoi. On a envie de rendre la monnaie de leur pièce, quoi. Ils sont venus écouter. On a envie qu'il se passe quelque chose avec eux, quoi. C'est vraiment quelque chose de sympa. Et c'est pour ça, je pense qu'on a vachement kiffé notre premier concert. C'est parce qu'il s'est vraiment passé quelque chose avec la salle. Il y avait des conditions de son absolument incroyables.
1: Oui, mais
2: je trouve qu'il s'est vraiment passé quelque chose avec notre toute petite expérience. Il s'est passé quelque chose entre nous, là, entre nous quatre, d'assez fort. Et je pense que c'est pour ça qu'on est encore là, hein, pour en parler. C'est que, on s'est dit, non, on peut pas le perdre, ce truc, quoi. C'était assez bien. Ça arrive pas tout le temps. Mais là, c'était vraiment très, très chouette.
0: Tu l'as évoqué juste avant, Étienne, vous êtes en studio d'enregistrement en ce moment. Est-ce que vous pouvez nous parler un peu de ce que vous préparez pour les prochains mois, les prochaines années, concerts, EP, clips, résidences, est-ce que vous avez un peu un calendrier, des teasings à nous sortir maintenant?
2: Alors, nous avons enregistré trois chansons qui sont en train d'être mixées, qu'on va balancer sur toutes les plateformes connues, absolument toutes, ouais, voilà, même celles qu'on ne connaît pas. Donc voilà, il y a ça et on en est très content parce que c'est une belle tresse. Puis surtout, on est content de l'habillage pour l'instant, de la façon dont c'est enregistré. Voilà, il reste des petits trucs, mais ça nous plaît à tous. Et puis après, en fait, de ce qui reste à faire, ben en fait, on se projette juste sur les concerts, essayer de défendre cette EP. En fait, alors peut-être qu'on va en faire un EP, peut-être qu'on va faire un clip, un enregistrement live. On ne se refuse rien, mais on ne prévoit rien. Nous, notre philosophie.
1: Il y aura d'ailleurs quelques petits concerts en juin aussi. Voilà, donc il y a déjà le 18 juin, donc le jeudi, 19h à l'île aux fruits, et le 20 juin, le samedi, à 17h30 à Côté Jardin. Voilà.
0: Ok.
1: À la Maison de la Culture.
0: Super. Et du coup, comment les auditeurices peuvent-ils vous suivre et vous retrouver toutes les informations?
1: On a une page Facebook comme tout boomer qui se respecte. On n'est pas sur un autre réseau.
2: Ouais,
1: on n'a que Facebook.
0: Mais toute l'actualité, pour le coup, j'ai préparé mon interview avec ça. Voilà. Donc
3: ça fonctionne encore.
0: Donc ça fonctionne encore.
1: Donc Mumble and the Bees.
2: Mais surtout qu'ils viennent nous parler, les gens. Ouais. Qu'ils viennent nous parler. Nous sommes, on fait des concerts pour ça.
1: Comme tout boomer qui se respecte. On aime bien comme ça le direct, quoi. Échange.
0: Pour rappel, on vous retrouve, la prochaine date, c'est le samedi 16 mai à 21h au Charleston.
2: Ouais, venez nombreux.
0: Donc,
2: nombreuses.
0: Allez parler au groupe pour à ce moment-là.
1: C'est demain. Exactement. D'ailleurs, du coup.
2: Ah oui, c'est demain.
0: Ouais. Eh bien, merci beaucoup à vous toutes et à vous tous d'être venus sur Radio Campus Amiens.
3: Merci à Radio Campus.
0: Et de nous avoir offert aussi un live pour les quatre morceaux que vous allez entendre pendant cette émission. Merci.
2: Merci,
3: merci
2: au revoir.
3: Beaucoup.

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0: C'était la petite pause musicale avec Blackout de Mumble and the Bees. Pour terminer l'émission, je vous ai réservé un calendrier d'actualité. Ce week-end, plusieurs rendez-vous vous attendent dans la métropole amiénoise, les samedis 16 et dimanche 17 mai, direction Moreuil, pour la deuxième édition de la fête des Healthy Pout, un week-end consacré au bien-être canin. Plus de 60 stands et 25 activités seront proposées au camping de la Vallée de l'Œuvre. Au programme, démonstration de chiens sauveteurs en eau, conférences et animations autour du monde canin et beaucoup d'autres choses. Ça se déroule de 10h à 19h le samedi, puis de 10h à 17h le dimanche. À Amiens, l'hippodrome accueille également de nouvelles courses ce week-end. Surnommé le Petit Vincennes de Picardie, l'hippodrome d'Amiens est connu pour ses courses en nocturne, au trot comme au galop. Le site accueille chaque année des compétitions d'envergure nationale et internationale dans une ambiance mêlant sport et spectacle. Et si vous aimez les marchés, les puces amiénois sont de retour ce week-end. Entre 20 et 30 exposants professionnels seront présents pour proposer objets anciens, mobilier, livres ou encore pièces de collection. Un rendez-vous incontournable pour les amateurs de brocante et les curieux en quête de bonnes affaires. Et enfin, comme chaque samedi matin, le marché sur l'eau vous attend place Parmentier dans le quartier Saint-Leu. Plusieurs producteurs locaux y proposeront fruits et légumes frais, confitures artisanales, fromage, miel ou encore spécialités picardes. Un rendez-vous gourmand et typiquement amiénois au bord de la Somme. Et bien voilà, Info Club Sandwich, c'est déjà fini pour aujourd'hui. Et comme toujours, on vous laisse en musique avec Talk to Me de Mumble and the Bees. Et j'aimerais remercier l'équipe de Radio Campus Amiens qui m'a épaulée durant tout mon stage et j'ai vraiment adoré travailler ici. Et ne vous inquiétez pas.
1: Et nous, on te remercie. Ça a été un très bon stage et on le voit, de toute façon, les auditeurices peuvent l'entendre. Tu te débrouilles impeccablement bien.
0: Merci Aline. Et ne vous inquiétez pas, Info Club Sandwich revient vite lundi. Bon week-end et à bientôt.

0: Eh ben, on vous dit ça tout de suite avec Obsession, bande-annonce.
1: Tu l'as déjà un peu dragué, Nikki ?
2: Je vais chercher des shots.
3: Je viens t'aider si tu veux.
1: Si elle te plaît tant que ça, et j'ai bien compris que c'est le cas, dis-lui juste, Nikki, ce serait cool qu'on se prenne un verre ensemble.
3: Nikki, attends, je voulais te demander...
2: Quoi ?
3: J'ai oublié, je sais plus.
2: Ok, bonne nuit.
3: Bonne nuit. Hey.
4: Exo Saint-Veu, tu peux en faire qu'un seul. Je souhaite que Nikki Freeman m'aime plus que tout au monde.
2: Je t'aime tellement, tellement, tellement fort. Il n'est qu'une branche de saule pour avoir pu faire naître un tel amour.
5: C'est bizarre comment d'un coup vous êtes en couple. Vous vous quittez plus.
4: Nikki a fait un drôle de trip hier.
1: Quoi, mais là, elle va bien?
4: Non. Ouh, tu lui as acheté un sort ou quoi?
0: Et si vous pouviez réaliser votre rêve le plus fou? Un jeune introverti met la main sur un objet magique capable d'exaucer n'importe quel souhait. Son crush de toujours tombe alors raide dingue de lui jusqu'à l'obsession la plus totale. Faites attention à ce que vous souhaitez.
6: Oh non.
0: C'est le synopsis officiel de Allociné pour Obsession de Curry Parker.
6: Je savais qu'il allait y avoir cette phrase-là, c'était sûr.
0: Ah, en même temps, c'est avec le film, hein. Franchement.
6: Oui, c'est vrai.
0: Mais normalement, moi, je pense qu'une fois que tu as vu ce film... Tu fais gaffe au souhait que tu fais.
6: Faut toujours faire gaffe à ce qu'on souhaite.
0: Faites très attention. Alors Adam, Curry Barker est-il du coup bien le nouveau prodige de l'horreur après Ari Aster, Zach Gregor, Osgood Perkins, Damien McCarthy aussi récemment avec Okoum et avant Odyssey.
6: On sort tous les 15 dimanches. Alors que Mad Movies dit c'est rare d'assister à la naissance d'un nouveau grand cinéaste d'horreur. Pardon, il y a encore 2 mois là, vous vous touchez sur Osgood Perkins.
0: Les frères Philippou aussi. A raison, hein.
6: J'avoue que moi j'étais team évanoui, mais. Merde, comment il s'appelait leur film? Merde!
0: Bringerback. Substitution.
6: Bringerback. Moi j'avais bien. Bringerback. Pardon, je suis fatigué.
0: Non, c'est pas un film sur Equator Back.
6: Je suis fatigué. Mais c'était bien, tu vois.
0: Ouais, c'était excellent.
6: Mais souvent aussi, la génération, elle est vêtue d'horreur, hein, parce que le film a l'air de se placer dans cette...
0: Ah non, mais il se place complètement.
6: De toute façon, ses influences sont Ari Aster, et je pense qu'Ari Aster engendre parmi les pires rejetons du monde. Déjà qu'Ari Aster commence à... pas à chuter, mais... ces deux derniers films, il y a à boire et à manger, quoi.
0: Ah, moi, j'adore Eddington, après. Mais j'ai plus de réserves sur Boys of Fred.
6: Ouais, Boys of Fred, t'atteins les limites du bonhomme, quoi.
0: Oui, totalement.
6: Puis les vitis d'horreur, qui est un terme que je déteste. Qui n'a aucun sens. Vraiment, c'est un des pires thèmes inventés.
0: Hormis le fait que ça nous aide un peu pour catégoriser Curry Barker dans le, ou pour savoir où le placer, c'est un terme de merde.
6: Inventé par la critique américaine, sans déconner.
0: J'ai assisté à une masterclass d'Ari Aster où...
6: Il déteste aussi ce terme.
0: Voilà, il le déteste. C'était au Feu Champs-Élysées Film Festival qui n'est plus. Mais il était venu faire une masterclass qui était superbe. Et le mec était c'était très mignon parce qu'en fait, le gars était très gentil, très simple.
6: Ouais.
0: Il avait l'air même gêné de voir toute cette adoration autour de lui. C'était assez, assez drôle à regarder. Mais le gars était super sympa et avait clairement dit, quand on lui a demandé la fameuse question de penser quoi de l'élevité d'horreur, il a répondu tout simplement it's the shit. Enfin,
6: oui,
0: c'est de la merde.
6: Parce que lui, il a grandi avec moi, Shining ou des trucs. Je doute pas qu'Ari Aster pense que Toby Hooper est un génie de l'horreur politique. C'est presque une insulte. Le terme élevité d'horreur est une insulte.
0: C'est une insulte. Mais bon,
6: Donc, on va caser dans cette catégorie-là, les films plus, pas intellectuels, mais beaucoup plus, pas cérébral non plus. Putain, c'est. Disons que c'est plus.
0: Le film d'horreur estampillé N24.
6: Voilà.
0: Le film avec des beaux cadres, le film.
6: Avec une belle lumière que je trouve pas si bien photographique que ça, j'avoue que.
0: Ah, moi j'aime bien.
6: J'aime pas la photographie du film.
0: Ok, d'accord.
6: Je trouve qu'elle manque de nuances. Oui. En fait, ça tente des nuances de lumière et c'est pas terrible, mais bref.
0: D'accord.
6: Okay. On sent que c'est un premier film, pour le coup, premier long. Okay. Du coup, bref, mais. C'est pas

0: passe un bon moment. Je vais pas mentir, j'ai pas passé un bon moment.
1: Après, je pense que le film veut aussi que tu passes pas un bon moment.
0: Oui, non, bien sûr, ouais, bien
1: pour,
0: sûr.
1: Pour préciser, que
0: bien sûr, hein, c'est pas. Je vais faire un peu une phrase un peu de. Pardon pour le terme de connard. Pardon pour le terme que je viens de dire.
1: Vas-y.
0: Heure de grande écoute. Je suis pas de ceux qui pensent que on peut pas ne pas apprécier un film si le personnage principal est détestable.
1: Ah,
0: pour
1: non,
0: moi,
1: d'accord.
0: Pour moi, en fait, c'est pas un argument critique, en fait.
1: Je sais que c'est un
0: ça
1: truc.
0: Ça peut être un argument. D'appréciation, il y a pas de problème.
1: C'est,
0: c'est pas
1: de...
0: un argument critique.
1: C'est le cas de Tony qu'on embrasse.
0: Oui, que lui il peut pas s'attacher à un film. Moi ouais, non en fait, moi ça me dérange pas.
1: Moi non plus, j'ai pas problème.
0: Moi ça me dérange pas. Ouais. Mais des fois je sais pas où le film veut au début surtout, je sais pas sur quoi le film veut jongler au début. Par la suite, c'est bon ça.
1: Oui, par la
0: les
1: suite,
0: wagons se sont raccrochés, mais au début, j'ai eu peur. Je vais pas te mentir, j'ai eu peur. Parce que je fais quand même moi, on dramatise un peu quand même cet incel. Parce que c'est un incel.
1: C'est un gros incel.
0: Incel, disons que c'est un gars qui fantasme sur une meuf qu'il aime, qu'elle elle ne l'aime pas.
1: Voilà.
0: Et du coup, il fait le vœu de, qu'elle l'aime. Donc, du coup, techniquement, c'est un viol. Pas dans le.
1: Ah, si, si, c'en est un.
0: D'abord,
1: oui.
0: D'abord, symbolique, puis littéral. Du
1: oui,
0: coup.
1: Il le fait.
0: Parce que du coup, plus tard dans le film, on va pas trop.
1: Non, mais on.
0: Mais
1: peut...
0: disons que les vœux, c'est pas. Disons que peut-être que la personne a encore conscience qu'elle est dans son corps, mais ne peut plus agir.
1: Oui, voilà.
0: Techniquement, c'est un viol. Donc voilà.
1: C'en est un.
0: Même plusieurs, d'ailleurs.
1: Oui.
0: Donc en fait, c'est une... voilà, c'est le mec qui est recroupillé chez lui. Qui fantasme sur la meuf
1: on est vraiment
0: qui kiffe,
1: sur le
0: alors qu'il y a sa meilleure amie de l'autre côté qui est en crush sur lui, qui l'épaule depuis longtemps. Après, c'est pas je suis pas genre non mais t'es bête, t'aurais dû aller avec elle. S'il l'aime pas, moi s'il est pas amoureux d'elle, il est pas amoureux d'elle.
1: Oui, mais c'est souvent le truc un peu du la vraie personne qui va vous potentiellement vous faire vraiment du bien avec une relation saine.
0: C'est la personne que en fait
1: c'est la personne d'à côté que tu regardes pas entre guillemets, voilà, c'est le truc c'est classique en soi.
0: C'est le truc classique. Moi je n'aime pas parce que je trouve ça vachement
1: d'accord,
0: éculé,
1: oui.
0: De fou, oui, de malade pour le coup, quasiment tous les personnages sont détestables sauf Sarah, mais
1: c'est la pauvre Sarah.
0: mais tous les personnages sont détestables,
1: le meilleur
0: et c'est pas un
1: pote,
0: défaut parce que c'est le but du film.
1: C'est le but du film, le meilleur pote est un sombre
0: c'est une sombre merde hein, même s'il tente quand même de l'avertir ou des trucs mais en même temps mais en fait il a fait comploter, moi il le fait comploter en mode c'est une folle et tout.
1: Oui.
0: Et moi, je vois quand même un peu ce film de. Putain, c'est quand même l'hystérie féminine, quoi. Et des fois, au début, il y a des scènes comme ça, je fais. Ah
1: d'accord.
0: J'ai cringé, je vais pas mentir, j'ai cringé de fou. Hein.
1: Okay,
0: et du coup, c'est maladroit. Après, ça se raccroche et vraiment, le mec est possessif et fait passer devant ses potes et sa meilleure amie. Non, mais tout va bien, machin, alors qu'il est en train de manger un sandwich. Pas très comestible.
1: Oui, disons que après avoir vu le film, vous ferez attention à quand votre moitié vous fait un déjeuner.
0: Ouais.
1: Voilà, vous ferez gaffe à ce qu'il y a dedans.
0: Au début, j'avais peur que ça partait sur quand même. Ouais, le mec, quand même, il est un peu louche, mais la meuf est pire.
1: Non, moi je trouve pas.
0: Au début, moi ça m'a fait un peu.
1: Okay.
0: Ouais.
1: Ok.
0: Jusqu'à une scène dans la scène dans la voiture.
1: Ouais, il y a un pivot. Ouais, d'accord. Ok.
0: Et avant ça,
1: Ok.
0: Ah, disons que le monde est déjà trop peuplé d'incels pour que j'arrive à supporter ça, quoi.
1: Ouais, je comprends. Ok.
0: Tu vois, et je trouve en fait le film très lourd.
1: Tu trouves qu'il a la main lourde.
0: Il a vraiment la main lourde sur les thématiques, sur machin, et en fait du coup ça appuie avec une mise en scène et une mise en scène qui se veut littérale, très très Hérédité pour le coup, avec le jeu sur les ombres, les personnes cachées dans l'ombre,
1: totalement.
0: Le double visage, le double facette. Mais je trouvais qu'en fait Ari Aster, moi. La force d'Hérédité, ce qui après le quittera peu à peu jusqu'à Boys of Fred, ce qui faisait la beauté d'Hérédité, et aussi un peu de Midsommar, mais en même temps, déjà Midsommar, il commençait à aller un peu plus dans le littéral, mais pas trop.
1: Ouais.
0: Encore, c'est pour ça que j'aime beaucoup Midsommar, mais Boys of Fred, c'est vraiment la limite.
1: Pour moi, Midsommar,
0: Hérédité, c'est un film qui est très épuré. Moi, je trouve que c'est un film d'horreur qui est très épuré.
1: Ah oui,
0: et tout le fait que les jeux d'ombre fonctionnaient à merveille.
1: Ah, mais ils sont incroyables.
0: C'est qu'ils ne faisaient pas le cadre de. Alors que là, il est en train. Pardon pour le rire.
1: Oui,
0: mais vous avez des scènes face cam où la meuf, elle rigole. Et du coup, c'est cringe à mourir. Et moi, j'avais envie. Soit me barrer de la salle parce que j'en pouvais plus. Ou alors,
1: est-ce que genre... c'est pas l'effet escompté, tu vois?
0: Oui, mais oui, mais toi, ça... oui, mais sauf oui. que c'est des. Moi, pardon, mais ça doit être proscrit ces scènes-là.
1: D'accord.
0: Stop, en fait.
1: Ah. Bon.
0: C'est les films d'auteur à 24. Bon là, c'est Blumhouse.
1: Oui, c'est ça que c'est Blumhouse.
0: Un peu, c'est lourd, quoi.
1: Pour une fois, Blumhouse qu'on.
0: Du coup, moi, je trouve que c'est un film qui accumule les nouveaux, le nouveau cinéma d'horreur qui s'est développé depuis Ari Aster.
1: D'accord.
0: Et
1: ouais.
0: en fait, pour moi, il en est un concentré.
1: Okay.
0: En fait, donc moi j'avoue que moi je vois pas ce qu'il y a de neuf dedans, quoi.
1: Tu comprends pas l'engouement autour, quoi.
0: Ouais, il y a deux trois scènes horrifiques graphiques qui sont sympas. Sinon, le reste, soit je m'ennuie ferme,
1: okay.
0: soit j'ai envie de cringer à max, quoi.
1: Okay.
0: Voilà.
1: Bon, bah je vais donner mon avis qui est totalement en contraste pour le coup, même si je comprends.
0: Mais...
1: hein, je comprends
0: mais je
1: totalement.
0: Comprends, mais je comprends quand même pourquoi on apprécie. Moi, c'est un genre de cinéma d'horreur que j'aime pas du tout.
1: D'accord, mais je peux comprendre. En vrai, tout ce que tu dis là, je comprends tout à fait qu'on puisse complètement pas adhérer. Moi, je trouve que c'est une tuerie. C'est que vraiment, je. Mais dans le sens où en fait.
0: Je te voyais dans la salle.
1: Voilà. Moi, je suis sorti de la salle à la fin de la séance. On était avec Brian, que j'aime fort et que j'embrasse. Et.
0: Salut Brian.
1: Du coup, on a été voir Yu-Gi-Oh! Aussi après. Ah, voilà. le film.
0: C'était ma meilleure séance.
1: C'était très cool. Non, mais du coup, pour une obsession. C'est un film où vraiment, je suis sorti de la salle à la fin. On s'est regardé avec Brian, avec Adam. Bon, Adam n'était pas du coup d'accord avec nous, mais avec Brian, on s'est regardé, on a fait. C'est balèze. C'est que vraiment, moi, je sors du film en me disant, c'est un premier film, c'est balèze. Le mec, tu parlais d'Hérédité. C'est clairement une influence, ça se sent, mais pour moi c'est l'un
0: il l'a dit texto
1: il l'a dit texto je, ouais je l'ai
0: dans,
1: entendu
0: dans une interview ouais,
1: ouais. mais en fait c'est vraiment l'une des rares fois où on parle d'heures de rejetons d'Ari Aster. Il y en a beaucoup, les Osgood Perkins,
0: il y en a eu beaucoup,
1: voilà,
0: ouais.
1: ils sont là. Là pour moi c'est l'une des rares fois où justement j'ai pas l'impression de voir un rejeton, j'ai l'impression de voir vraiment un digne héritier, dans le sens où le mec,
0: mais pour le coup, juste vite fait,
1: vas-y,
0: c'est
1: ouais.
0: peut-être le moins pire des rejetons quand même.
1: Oui,
0: parce
1: voilà.
0: qu'il y a des idées quand même,
1: quand même voilà,
0: c'est pas c'est pas au niveau de Scoop Perkins où là vraiment
1: oui,
0: moi
1: oui,
0: j'ai envie de m'étriper hein,
1: voilà,
0: vraiment ouais.
1: À l'anglais c'est le pire du pire hein,
0: ouais.
1: Mais non mais je trouve que voilà, notamment ce jeu sur les ombres comme tu disais, et sur les visages dans l'ombre, dans la pénombre et tout, avec les yeux dans le noir qui brille suffisamment pour que le regard soit flippant, ce qui pour moi dans Hérédité donnait des moments de traumatisme absolu qui moi m'ont
0: mais ça reste
1: hanté.
0: Un traumatisme absolu hein.
1: Moi j'ai toujours peur de regarder dans un coin noir de ma chambre chez moi, c'est un
0: ou
1: truc
0: le couloir où, de Radio Campus
1: ou le couloir de campus quand on enregistre les mensuels, on est tout seul, je vous assure que c'est une terreur absolue,
0: ah oui, non, mais...
1: terrifiant
0: pas merci Harry, pas merci.
1: Voilà, mais je trouve que depuis ça c'est depuis Hérédité qu'il n'avait pas un justement de ses descendants un petit peu là. Curry Baker a fait ce qui n'avait pas été fait pour moi jusqu'ici, c'est vraiment pour moi il arrive à rendre ça vraiment flippant, le fait d'arriver à contenir autant de terreur dans ce petit bout de femme un peu qui à la base dans les 10 premières minutes du film est très mignonne, très très rayonnante, bon un peu on sent quand même qu'il veut nous dire un peu que c'est un peu la un peu la connasse de service un petit peu quand même on, voilà,
0: c'est la connasse de service machin
1: sur lequel
0: que, ouais
1: le
0: mais
1: mec,
0: viens quand même à la soirée tu feras tes trucs voilà. un autre soir
1: mais,
0: oh là
1: mais
0: là
1: le
0: là.
1: Truc c'est que il nous montre aussi du coup que ce incel clairement si il crush le crush qui est quand même un concept très américain et très surfait très honnêtement
0: et qui est toxique hein.
1: et très toxique en vérité le crush il est surtout dû au fait que pardon je vais être un peu vulgaire
0: vas-y.
1: Il la trouve bonne
0: oui
1: voilà.
0: oui complètement
1: c'est
0: assumé,
1: ça va pas plus loin que ça et en fait le truc c'est que le film va constamment punir son personnage principal sur le fait que t'as voulu ça, tu vas l'avoir, mais tu vas avoir tout ce qui va avec le fait que ton ressentiment pour cette personne à la base était ultra toxique. Mmh. Et du coup, ça va se renverser contre lui. On parlait de Conte de la crypte. On disait que c'était un peu une
0: oui,
1: sorte
0: pour
1: de.
0: Le coup,
1: de,
0: ouais,
1: de
0: au début,
1: de la
0: je
1: crypte.
0: Voyais pas quand le film. Mais plus le film avance, plus je vois le
1: c'est
0: concept
1: clairement ça.
0: De Conte de la crypte.
1: Je trouve aussi ça quand il y a vraiment un conte moral où le personnage principal a clairement des mauvaises intentions. Le cinéaste. On a le sait, le voit et en fait va vraiment te le montrer et moi je trouve que le film me fait passer un moment pendant 1h40 comme j'en ai pas vécu depuis un moment. C'est ce qu'on appelle pour moi un putain de roller coaster horrifique où vraiment je passe mon temps à j'ai agrippé Brian comme pas possible à côté de moi, je me recroqueville dans mon siège dès qu'elle rit, le moment où elle rit moi ça m'angoisse à mort.
0: Ah, moi aussi hein, ça m'angoissait quand même hein, je vais pas mentir.
1: Sourire, j'en pouvais plus mais vraiment c'est un film qui viscéralement m'a fait des trucs j'avais pas eu ça depuis un petit moment. Alors et rien que pour ça, du coup, il reste qu'une émission, donc je vais être un peu rapide, mais bon, après, j'ai pas énormément de choses à dire sur le film, à part que j'ai pris une belle claque. C'est une belle claque horrifique, avec des moments de flip que je trouve parmi les plus mémorables que j'ai eu depuis un petit moment. Donc, du coup, moi, pour le coup, j'ai vu beaucoup passer le titre, voilà, Curry Barker, nouveau prodige de l'horreur. Je lui attribue. Là, pour le coup, là, ouais, j'ai hâte de voir ce qu'il va faire après, voilà. C'est prometteur, on va dire, voilà. Mais je trouve quand même que, parmi les ersatz d'Ari Aster ou les nouveaux prodiges d'horreur, les Damien McCarthy, les machins qu'on a vu plus récemment et tout, c'est l'un de ceux qui est, je trouve, les les plus solides. Ça, vraiment, je, en tant que premier film, je trouve que c'est vraiment balèze. Je trouve que c'est très à monter. Mmh. C'est lui qui le monte en plus, et ça se voit, ça se sent. C'est un film monté par son propre cinéaste, ça sent bien. Je trouve qu'il y a quelques, quand même quelques scories d'écriture où c'est un peu prévisible. Il y a des défauts quand même. J'ai pas crié au chien non plus. Voilà, mais il y a quelques petits jumpscares un peu putassiers quand même, où il utilise un peu le son quand même un peu facilement, mais ça marche bien. Hein, mais...
0: Un peu ?
1: C'est un peu putassier, voilà. Moi, je vais être clairement honnête, voilà. Mais ça, moi,
0: c'est sympa, hein.
1: Oui, je suis sympa, mais ça a marché du feu de Dieu sur moi, voilà. Donc voilà, bref. Allez vous faire trop vie, on va continuer l'émission, mais allez vous faire trop vie sur Obsession de Curry Barker. Mais moi, je trouve que c'est vraiment une bête la horrifique à aller voir en salle. Allez-y, prévenu, c'est moins de 16.
0: Oui, par contre, ouais.
1: C'est hardcore.
0: Ça met mal à l'aise.
1: C'est malaisant à mort. Allez-y, quand même, trigger warning quand même sur plein de choses, quand même. Voilà. Surtout si vous aimez les chats. Particulièrement. Et voilà, c'est ainsi que se termine Parlons Ciné pour cette semaine sur les chats. Je remercie Adam d'avoir cette affiliation de poste cette semaine par les films à l'affiche. Merci Adam.
0: Bah, je t'en prie, c'est un plaisir.
1: C'est toujours un plaisir, comme d'habitude. Et merci à vous, chers auditeurs, d'avoir été nous cette semaine à l'écoute sur Radio Campus Amiens, là où nous parlons ciné. Salut à tous et à la semaine prochaine. Ciao.
0: Ciao.
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